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1: Bonjour les passionnés de country music. Cette semaine, allons à la rencontre de Rachel Brook. Après son bonjour, écoutons une chanson de son album sorti en avril 2026, This One's For You. Voici une belle ballade country traditionnelle et poignante comme The North Star.
2: Hello to the listeners of WRCF Radio. This is Rachel Brook, and I'm happy to be here with you. Thank you for listening to my songs and my album, This One's For You. See you soon.

Rachel Van Gilder, nom de scène Rachel Brooke, née un 19 juillet, a grandi à Lovells, dans le Michigan. Enfant. Rachel a 5 ans quand elle prend des cours de piano et jouera plus tard dans l'orchestre de son école. Rachel fut fortement influencée par son père, Barry Van Gilder, décédé en juillet 2019, joueur de banjo et guitariste exceptionnel. C'est ainsi que Rachel apprendra la guitare et la batterie. Adolescente, elle fera partie d'un groupe féminin de jazz et punk, comme percussionniste et batteuse. Écoutons deux chansons de son album, Down in the Barnyard, sorti en 2011. C'est toujours de la country néo-traditionnelle, dans lequel on trouve les grands classiques de la country avec Guitar Steel, Yodel. Voici, Mean Kind of Blues, et ensuite Me and Rose Connolly.

Rachel Brooke, la chanteuse country bluesy à la voix envoûtante et au style rétro, c'est la réincarnation féminine de Hank Williams. La première chose qui frappe chez Rachel Brooke, c'est sa voix, un timbre vintage qui évoque aussi bien les grandes figures de la country comme Loretta Lynn que des chanteuses country plus récentes, influencées par le classicisme, telles que Ashley Monroe et Margot Price. Cette voix donne à tout ce qu'elle touche des airs de vieux jukebox country, mais Brooke l'associe à des influences surprenantes et audacieuses. Écoutons deux chansons de l'album A Killer's Dream qui est sorti en 2012. Le titre éponyme A Killer's Dream et ensuite Serpentine Blues.

Un jour, son père lui a demandé de jouer dans son groupe The Banjo Picker and Friends, dans lequel figure Andrew, son frère, cela lors d'une fête foraine, et c'est là que tout a commencé pour elle. Voici la chanson, Revenge, de l'album The World's Greatest Anchor, sorti en 2006.

Elle découvre le bluegrass et la musique country. C'est ainsi que ces styles deviennent familiers pour elle, apprenant très tôt que la musique était un moyen d'expression humaine, imprégné de discipline, d'humour et d'art du récit. Rachel a conservé ses valeurs tout au long d'une carrière de plusieurs décennies. Écoutons Dance With Me de l'album sorti en 2015 Bad Omen avec Lonesome Wyatt.

Rachel sort en 2020 l'album The Loneliness in Me, qui intègre davantage d'éléments de blues et de jazz tout en conservant le son classique de ses premiers disques. Écoutons deux chansons, The Lovell's Talkin' Blues, ensuite Lucky and Alone.

Cet album, The Loneliness in Me, est un véritable pot-pourri de chansons empreintes de regrets et de désespoir. Écoutons deux autres titres. The Hard Way, Picture on the Wall. Rachel Brooke est une artiste indépendante qui produit et publie elle-même ses albums et qui a été présentée dans de grands médias comme The Boot, Music Row, Glide et Cowboys and Indians, attirant ainsi l'attention des pontes de Nashville.

Rachel Brook poursuit son chemin et sort en 2025 l'album Sad Songs. En 2024, elle tombe dans une profonde dépression existentielle. Elle ignore les emails et les propositions, perd des amis et des relations avec des personnes qui auraient pu l'aider. Cette année fut difficile. Malgré cette dépression, elle va produire seule cet album. Écoutons deux titres. Gentle on My Mind est ensuite Dying on Vacation.

Après une pause pour se recentrer et observer avec discrétion les attentes changeantes et éphémères de l'industrie, This One's For You marque un retour affirmé et lucide, ancré dans le honky-tonk et la country classique. Cet album marque un retour affirmé et lucide et se distingue par l'esprit et la force de caractère qui caractérise Rachel Brooke. Il se démarque par une écriture incisive et intelligente et des tournures de phrases inattendues. Écoutons le titre, The Ballad of Bald Hill, qui évoque le sacrifice, l'identité, la distance et l'attachement indéfectible au foyer. Terminons ce portrait de Rachel avec la chanson When Dub Gets a Crude, un récit vivant et centré sur les personnages, ancré dans la famille et la résilience. 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

voici votre émission, autour d'un album. Aujourd'hui, nous vous proposons de découvrir Dive Bar Beauty Queen, un album de Ashland Craft, qui est sorti en 2025. Écoutons le titre, Dive Bar Beauty Queen, une chanson qui dévoile le tempérament fougueux de Ashland et l'ambiance des bars. C'est un morceau entraînant, taillé

Cette chanson, Ashland l'a écrite vers ses 18 ou 19 ans, à peu près. Elle se produisait à l'époque en Caroline du Sud, dans un bar miteux appelé Wendell's Dippin' Branch. Depuis, la vie a changé. Écoutons un deuxième titre de cet album, Yard Sale. Une chanson entraînante, coécrite avec deux bonnes amies de Aslands, Cassie Tindall et Lee Starr, qui est aussi l'une des productrices de l'album. Interprété avec Maestas et Ashley McBride.

Écoutons la chanson Kick Rocks Cowboy, qui s'impose rapidement comme un titre phare et un incontournable de ses concerts. Ashland Kraft confie que c'est actuellement la chanson qu'elle utilise pour clore ses spectacles.

0: Écoutons le titre, Doesn't Have to Be That Way. Ashland raconte que dans cette chanson, elle y trouve ce qu'elle aime dans la musique. Elle est pleine de peps, elle a un petit côté âme, c'est de la country, et elle donne envie de danser. Cette chanson est un vrai bijou pour elle.
1: Yeah.

Terminons cette présentation avec un des moments forts de l'enregistrement en studio, à savoir l'intégration d'un solo de clarinette basse dans la chanson Hanging Up the Honky Tonk. Un choix audacieux suggéré par Jess Gromey, une des productrices. Cela s'est avéré payant. C'était tout simplement magique une fois le morceau terminé, a déclaré Ashland.

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1: Bonjour. Voici venu le temps de notre rendez-vous. Autour d'un album. Aujourd'hui, c'est un retour vers le passé avec l'album Songbird par Waylon Jennings. Waylon est décédé le 13 février 2002. Son fils Shooter, à partir d'enregistrements originaux, a décidé de faire revivre son père en sortant trois albums. Songbird, le premier album posthume de cette série, a été mixé par Shooter Jennings. Écoutons une première chanson, titre éponyme de l'album qui est sorti le 3 octobre 2025.

0: Tout au long de sa carrière, Waylon Jennings s'est forgé la réputation d'être l'un des anticonformistes les plus audacieux et les plus rebelles de la country, menant le mouvement Outlaw, des années 1970, le point levé. Depuis sa mort en 2002, des versions oubliées depuis longtemps ont été mises en vente et diffusées. Pendant l'été 2024, son fils Shooter Jennings, artiste producteur, s'est retrouvé en résidence au célèbre Sunset Sound Studio 3 de Hollywood. Son projet de produire un album à partir d'anciennes cassettes de son père prit forme. Il découvrit des enregistrements multipistes complets et détaillés de Waylon, accompagnés de son groupe culte The Wailers, destiné à être publié. Écoutons deux titres de cet album. The Cowboy, Small Texas Town. Wrong Road Again.
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1: C'était comme découvrir des morceaux de la vie de mon père dont j'ignorais l'existence. Raconte Shooter se trouvant devant à la carrière de son père sur la période 1971 à 1985. Shooter trouva suffisamment de musique inédite pour composer 3 albums entiers. Le projet est né, capturé et révélé cet héritage de son père, pour le 21e siècle. Songbird est le premier produit de ce projet multi-album. Des arrangements ont été faits avec plusieurs membres survivants de The Wailer, comme le guitariste Gordon Payne, le bassiste Jerry Bridges, Barney Robertson au clavier et Carter Robertson au chœur. Songbird n'est pas censé être parfait parce que Waylon n'était pas parfait. Il était réel. Écoutons Thanks Blues.

0: Terminons cette présentation avec une belle valse, je vous invite à la danse. Voici, Brand New Tennessee Waltz.
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guys, bienvenue sur WRCF pour un nouvel épisode de Bluegrass Rules en compagnie de Christian, votre émission entièrement consacrée à la musique bluegrass, qui vient de débuter avec le premier extrait de notre album découverte de la semaine, The Birds Now, de Jim Lauderdale and the Po Ramblin' Boys. Le premier titre que nous venons d'écouter, c'était Rainbow Choo Choo Train. James Russell Lauderdale est né le 11 avril 1957 à Trotman en Caroline du Nord. C'est son 39e album et le deuxième avec ce groupe. Les membres de The Po Ramblin' Boys sont C.J. Lewandowski, mandoline et chant, c'est le leader du groupe. Jerem Brown, banjo et chant. Jasper Lorentzen à la basse. John Gooding à la guitare. Et Max Silverstein au fiddle. Nous les retrouverons bien sûr encore deux fois au cours de l'émission. Voici maintenant le premier single d'un groupe de Caroline du Nord qui s'appelle Carolina Detour, composé de Lake Carver de Vicksboro. Elle a 16 ans, elle chante et joue du fiddle. Lala Cherry vient de Mooresville, elle a également 16 ans et fait des harmonies vocales. Il y a les frères Malachi et Elijah Billman, respectivement 22 et 16 ans. Ils viennent de Pinnacle en Caroline du Nord. Malachi joue du banjo et fait les harmonies vocales. Et Elijah joue de la basse. Il y a également Tae Childress, 14 ans, à la mandoline. Et Hudson Michael de Jefferson, 14 ans également, à la guitare. Leur premier single que vous allez écouter tout de suite s'appelle No Wrong Turn.

C'était Carolina Dutour avec No Wrong Turn, leur premier single. Darren Tate est né à Tulsa en Oklahoma et passe son temps entre cet état et Washington DC. Il sort son premier single que voici, Feeling Good Again.

0: Vous êtes bien sur WRCF en compagnie de Christian pour Bluegrass Rules. Après Darren Tate et son premier single Feeling Good Again, nous venons d'écouter le duo Benson, composé de Wayne Benson à la mandoline et son épouse Christine Scott Benson au banjo. Elle est également membre des Grascals. Ils viennent de sortir leur nouvel album Double Dose, d'où est extrait le titre que nous venons d'écouter, Bully of the Town. Ils sont accompagnés par Cody Kilby à la guitare, Kevin McKinnon à la basse et Zach Arnold pour le chant. Claire Lynch est née le 20 février 1954 à Kingston dans l'état de New York. Elle a fait ses débuts en 1977 avec le groupe Front Porch String Band, avec qui elle a sorti 4 albums. Elle a également sorti 4 albums en solo ou avec le Claire Lynch Band. Son nouvel album s'appelle Empty Pair of Shoes. Sur le titre que j'ai choisi, elle est accompagnée par Adam Shear à la guitare, Darin Schott à la mandoline, Joe Phillips à la basse et John Showman au fiddle. Il s'agit de Troubles Not Troubling Me.
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Vous êtes toujours en compagnie de Christian sur WRCF pour Bluegrass Rules. Après Claire Lynch et Troubles Not Troubling Me de son nouvel album Empty Pair of Shoes, nous venons d'écouter le groupe Blue Debut avec le titre du même nom, qui se compose de Mike Jarrell à la guitare, Andrew Rigsby mandoline et chant, Josh Cantrell au dobro, Adam Collinsworth banjo et chant, Chad Castle à la basse et au chant. Ils viennent de Pennsville dans le Kentucky. Écoutons maintenant le groupe Fiddle Express, composé de sœurs et d'un frère de la famille Beck. Il y a Eliza qui a 21 ans, guitare, fiddle et lead vocal. Andrew, 18 ans, mandoline, guitare, harmonie. Et Rachel, 20 ans, fiddle, harmonie. Le quatrième membre joue de la basse, c'est Jesse Blue Eaves. Ils viennent de Melba, dans l'état de l'Idaho. Ils ont déjà sorti 3 albums. Le titre que vous allez écouter, c'est le premier single de leur prochain album éponyme, Red Rocking Chair.

0: C'était Fiddle Express avec un extrait de leur nouvel album qui s'appellera tout simplement Fiddle Express. Le titre que nous venons d'écouter, c'est leur premier single, Red Rocking Chair. Il est temps de retrouver Jim Lauderdale and the Po Ramblin' Boys avec You Wanted Mountain From Me, deuxième extrait de notre album découverte de la semaine, The Birds Know, qui vient de paraître. Et juste après, l'instrumental de la semaine.
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Vous êtes toujours sur WRCF en compagnie de Christian pour Bluegrass Rules, votre émission entièrement consacrée à la musique bluegrass. Après Jim Lauderdale et The Poor and Mean Boys et le titre You Wanted Mountains From Me de notre album découverte de la semaine The Birds Know, nous venons d'écouter un groupe de Surrey County en Caroline du Nord, The Biscuits Eaters, composé de 7 membres de la famille Wilkerson. Il y a Sam, 16 ans, Joe, 14 ans, Maggie Jane, 12 ans, Silas, 10 ans, Molly, 7 ans, Meredith, la mère, qui est institutrice à domicile et bassiste. Le père, Jason, lui, est pasteur. L'album s'appelle North Carolina Kids, il vient de paraître. Et le titre instrumental de la semaine que nous venons d'écouter, c'était Cherokee Shuffle. Pour cette deuxième partie, j'ai choisi cette semaine de vous proposer des artistes country qui ont fait des incursions dans le bluegrass. Et on commence avec Alan Jackson, qui en 2013 a sorti The Bluegrass Album. En voici un extrait, Appalachian Mountain Girl.

C'était Alan Jackson avec Appalachian Mountain Girl, extrait de son unique album Bluegrass de 2013, The Bluegrass Album. Patti Loveless a sorti 3 albums Bluegrass, 2 albums de Bluegrass traditionnel et un Christmas Bluegrass. Le premier s'appelait Mountain Soul, le deuxième aussi, mais s'appelait Mountain Soul 2. Il est sorti en 2001 et sur cet album, il y a une chanson que j'adore. You'll never leave Harlan alive.

Pendant quelques minutes, vous êtes encore en compagnie de Christian sur WRCF pour Bluegrass Rules. Nous venons d'écouter à l'instant Dwight Yoakam avec la version bluegrass de Please Please Baby de son unique album bluegrass de 2016, Swimming Pools Movie Stars. Et juste avant, Patti Loveless avec le poignant You'll Never Leave Harlem Alive de l'album Mountain Soul de 2001. J'ai choisi comme album découverte pour la semaine prochaine Pet du groupe Big Richard du Colorado, composé de Bonnie Sims, mandoline, guitare et chant, Eve Panning, fiddle et chant, Hazel Royer, basse, guitare et chant, et Joy Adams, violoncelle et chant. Groupe entièrement féminin formé en 2021, ils ont sorti un premier EP en 2022 ainsi qu'un album en 2023. C'est donc leur deuxième. Nous en écouterons trois extraits lors de la prochaine émission. Voici pour aujourd'hui un titre enregistré en premier par Eddie Arnold, puis par le King Elvis, Make the World Go Away.

0: C'était Big Richard, le groupe féminin du Colorado, de la région de Denver. Leur album Pet sera notre album découverte la semaine prochaine. On vient d'en écouter un extrait, Make the World Go Away. On va terminer l'émission en compagnie de Jim Lauderdale et The Po Ramblin' Boys avec le troisième et dernier extrait de The Birds Know, qui était l'album découverte de cette semaine. J'ai choisi pour terminer Bluegrass Rules, Life has a way of making jokes, don't it?
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Vous venez de passer une heure en compagnie de Christian sur WRCF à l'écoute de Bluegrass Rules, votre émission entièrement consacrée à la musique bluegrass. On vient d'écouter pour la troisième et dernière fois Jim Lauderdale and the Poor Ramblin' Boys avec Life as a Way of Making Jokes Don't Eat, extrait de leur deuxième album ensemble, The Bird Know, qui était donc notre album découverte de la semaine. Je vous donne rendez-vous la semaine prochaine pour un nouvel épisode de Bluegrass Rules sur WRCF. Bye bye!

0: Et oui, bonjour à tous. Voilà, vous avez branché le poste et vous avez bien fait puisque vous êtes sur RCF. Et puis il est temps d'écouter Coast to Coast, le dernier volet sur l'histoire de l'électroménager, un certain produit que tout le monde connaît, que tout le monde a chez soi, à son bureau, même dans son garage, s'il y en a qui veulent bricoler d'autres choses. En attendant, ça s'appelle le four à micro-ondes et vous êtes les bienvenus à bord du bus de Coast to Coast.
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0: Et bien voilà, comme je vous le disais précédemment, et bien vous êtes les bienvenus à bord du bus de Coast to Coast pour ce dernier volet sur l'histoire du four à micro-ondes hein, qui a démarré en 1941 pour les premières recherches, en 1945, enfin ça s'est quand même bien démocratisé. Hein. Qui a eu l'idée brillante de mobiliser le micro-ondes ? Et bien c'est un invité que vous avez régulièrement dans votre cuisine ou alors dans votre salle de pause sur votre lieu de travail. Eh bien, c'est le four à micro-ondes. Et l'invité spécial, il s'appelle Percy Spencer. Voilà, c'est lui qui travaillait dans la Navy sur les radars. Et puis, il a fait des découvertes sur l'utilisation de ces micro-ondes qui ont été développées. Il faut dire que le four à micro-ondes, eh bien, ça ne s'est pas fait tout seul. Après avoir fait des essais qui étaient relativement assez fructueux, eh bien, il a fallu quand même le fabriquer. Alors, quand on sait que c'était une armoire qui faisait 2 mètres de haut sur 380 kg, c'était pas vraiment facile à transporter, et encore moins de l'installer dans sa cuisine, et encore moins de l'acheter. Et puis, en plus, eh bien, il fallait le commercialiser. Hein. Alors, c'est vrai que ça a pris un certain temps. Donc, voici donc le dernier volet sur cette histoire du four à micro-ondes, avec quelques informations qui sont des fois souvent intéressantes de savoir pour savoir un petit peu ce que c'est que ce produit qu'on a chez soi, qu'on utilise très régulièrement, bien entendu. En réalité, comme beaucoup d'autres inventions, le processus fut bien plus progressif et collectif, associant chance et expérimentation volontaire. Plusieurs personnes du laboratoire de Percy Spencer avaient ressenti des échauffements en passant à côté des tubes à radiation et avaient ensuite expérimenté le procédé. Les premiers aliments, après avoir été délibérément chauffés par des micro-ondes, sont du pop-corn puis un œuf. Bien sûr, l'œuf, il a explosé au visage des expérimenteurs. Bah oui. En attendant, quand on passe d'un four à micro-ondes qui fait 340 kg et 1,80 m de haut, le prix, eh bien, ça faisait 34 350 dollars actuels. Donc, ce n'est pas vraiment donné. Bien, premier groupe qui, lui, n'utilise pas le four à micro-ondes, enfin, peut-être pour se faire un café dans les studios. Superbe groupe qui nous vient d'Australie. Two Tone Pony, voilà, un morceau enregistré le 4 juin 2024. Going Back, voilà, vous allez voir, c'est très très sympa. Et en plus, si vous aimez ce groupe, vous pouvez le retrouver sur YouTube, il y a une très très jolie vidéo.

0: Et voilà, je rappelle le titre, bien sûr, c'est Going Back, interprété par Two Tone Pony, voilà, enregistré donc le 4 juin 2024. Il y a un rythme, c'est country rock, là, ça nous vient d'Australie. Ah, ils font les choses bien là-bas, je vous l'ai dit assez souvent, il y a une nouvelle voix de la country music qui évolue et qui donne des choses que vous pouvez entendre actuellement. Moi, j'aime beaucoup ce style-là, j'espère que vous appréciez également, et puis j'aurai l'occasion de vous programmer bien sûr un nouveau morceau certainement de Two Tone Pony. Alors le four à micro-ondes, eh bien il était présenté pour la première fois en 1959 lors du salon des arts ménagers. Alors cette innovation technologique a bien évolué depuis ses débuts. Hein. Après avoir racheté la société Amana Refrigeration en 1965, Raytheon cherche à transformer le micro-ondes pour le démocratiser. Pour cela, la société investit massivement dans la miniaturisation de l'électronique et met les composants dans des circuits intégrés. Et c'est en 1975 que le four à micro-ondes connaît le succès auprès du grand public avec le WR6 Radarange 6 Touchmatic. Eh bien, il faut bien que l'histoire commence.
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0: On va continuer avec une très très jolie artiste qui nous vient de Caroline du Nord. Quelqu'un que j'ai vu sur scène à Dublin il n'y a pas longtemps, en Irlande. C'était un des seuls concerts qu'elle faisait avant de rentrer chez elle. Enfin, après avoir tourné en Europe. Mais enfin bon, même en y mettant de la bonne volonté, on ne peut pas être partout. Karen Jonas, vous allez voir. Le morceau s'appelle Plastic Pink Flamingo. Ça veut dire des flamants roses en plastique. En plus, elle nous l'a interprété sur scène. Ça se passait dans une salle à côté d'un pub à Dublin, au centre-ville. C'était vraiment très très sympa. Et puis, c'est une musique qui est sympathique, bien sûr, mais avec de l'humour et c'est très drôle. Alors si vous comprenez l'anglais, vous allez voir Plastic Pink Flamingo, les flamants roses en plastique. Eh ben écoutez, c'est du renouveau dans la country music.
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0: Et voilà, je rappelle son nom, Karen Jonas, Plastic Pink Flamingo, sorti le 9 août 2024, hein, bon, on peut pas mieux, hein, c'était il y a quelques mois. En attendant, quand elle interprète cette chanson sur scène, elle fait tout des mimiques et tout ça, je vous garantis que c'est très très drôle, et je vous invite à écouter son dernier album qui est absolument superbe, et ça c'est issu de son dernier album bien entendu. Vraiment très très chouette. Alors, nos chers fours à micro-ondes. Eh bien, aujourd'hui, en plus de ses fonctions de micro-ondes, cet appareil électroménager présent dans quasiment toutes les cuisines fait office de four traditionnel et de grill, en plus de ses fonctions de micro-ondes. Il décongèle, il grille, il cuit la vapeur, il est encastrable, intégrable ou tout simplement posé sur un plan de travail. Il donne même l'heure. Encore un appareil à ne pas oublier de reprogrammer lors du passage à l'heure d'hiver ou à l'heure d'été. Bien entendu, il ne faut pas oublier ça. Allez, moi je vous invite à repartir dans les années 1956, hein, c'est pas d'aujourd'hui, avec un bel artiste qui s'appelle Link Davis. Voilà, on va se mettre complètement dans le jus avec la présentation du DJ, enfin tout ce qui va bien, vous allez voir, ça va vous plaire.
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0: Et voilà, je rappelle son nom, c'était notre ami Link Davis, voilà, 16 Chicks en 1956.
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0: Ah, ça fait du bien, hein. Et comme quoi en 1956, ça va avec pas que M. Elvis Presley qui enregistrait chez Sun. Hein, on enregistrait dans beaucoup d'endroits aux États-Unis et c'est vrai que et les conditions n'étaient pas quand même les mêmes. Hein. Il y a des fois, ils étaient dans un petit local avec des rideaux pour adoucir le son. Enfin, tous les ingénieurs du son ou les gens qui enregistraient avaient des magnétophones plus ou moins gros, plus ou moins développés. Et c'est pas toujours évident. Ils enregistraient en monophonie parce que la stéréo, c'est arrivé un petit peu plus tard. Mais d'autres qui allaient dans des studios, eh bien, ils avaient comme du matériel un peu plus évolué. Hein. D'ailleurs, si vous écoutez Gene Vincent enregistré dans les studios Bradley à Nashville, eh bien, c'est de la monophonie. Même si le son, il vous paraît absolument super, bah oui, mais c'était le son de chez Capitol Records. Voilà. Nos chers fours à micro-ondes, eh bien, en 1975, ils s'en vendaient 1 million par an aux États-Unis. Tout cela grâce à une barre de beurre de cacahuètes ayant fondu dans la poche de M. Percy Spencer. Bah, comme quoi, il ne faut pas grand-chose pour développer une affaire comme ça. D'après l'Institut national de la statistique et des études économiques, donc c'était l'INSEE, il y avait un four à micro-ondes dans 89,3% des foyers français, et c'était en 2019. Je vous propose de repartir sur une autre voie. On va retrouver un groupe qui s'appelle The Infamous Stringbuster, Fork on the Road, la fourchette sur la route, enregistré en 2007. Vous allez voir, ils sont toute une équipe, ils sont 6 ou 7 sur scène. Et c'est parti dans une forme de bluegrass country. C'est très très sympa à écouter. Je vous rappelle leur nom, The Infamous Stringbuster.
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1: Pour revenir un petit peu, c'était le groupe avant, c'était The Infamous Stringbuster, Fork on the Road, La Fourchette sur la route, un morceau de 2007. Pour conclure sur l'histoire des fours à micro-ondes, eh bien, le chiffre d'affaires est d'ailleurs similaire aux États-Unis. Un succès incroyable pour cet appareil né sous le signe de la sérendipité. Alors, c'est une aptitude à faire des découvertes alors qu'on cherchait autre chose ou qu'on ne cherchait rien. C'est le côté scientifique qui, bien sûr, rebondit sur cette affaire.

Eh oui, stop, let me off this bus. Voilà, laissez-moi sortir du bus. Ben oui, puisqu'on va repartir la semaine prochaine vers une autre aventure. Donc on va s'arrêter au dépôt. Vous allez reprendre votre petit véhicule et rentrer dans vos pénates, comme on dit. Et surtout, vous pouvez retrouver l'émission, bien sûr, en podcast sur vos ondes favorites. Vous allez sur le site de RCF, vous tapez Coast to Coast RCF Lorraine. Et puis vous pouvez retrouver toutes les émissions à votre choix, à votre guise, à écouter comme vous voulez. Coast to Coast, c'est une production RCF Nancy que j'ai le plaisir de vous présenter chaque semaine. Merci de m'écouter. Aujourd'hui, la technique était assurée de main de maître par Corentin Dufour. Merci Corentin. Et puis on va terminer avec un bel artiste. Alors là, vous savez que j'aime programmer du blues. Alors on va retrouver Kim Wilson. Il chante aussi bien qu'il joue de l'harmo, avec tous les copains musiciens qui viennent autour de lui pour enregistrer. Le morceau s'appelle She's Move Me et ça date du 6 mai 1993. Moi je vous dis à la semaine prochaine pour une nouvelle émission. Bye bye et stay tuned.

0: Et bonjour ou bonsoir à toutes et à tous. La musique country à la radio comme chaque semaine. Et pour débuter, Alan Jackson, Small Town Southern Man. La musique américaine, la musique country de tradition à la radio pour, je l'espère, votre plus grand plaisir.
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My Home Silverado, c'est un EP qui vient de paraître. Il est signé Brad Paisley, qu'on écoutait à l'instant aux côtés de David Lee Murphy. Cody Johnson, Hello Lonesome, sur l'album.

John Baldi, How Did You Know, sur l'album California Sunrise, celui du 10e anniversaire de la sortie de l'album. Et puis là, voici les Midland Shooting Memories with Tequila. C'est également sur un album à paraître en juin.

Et pour terminer le segment, Trey Lewis, Ain't Hurting Too. Merci de votre écoute et de votre fidélité.

Elle est numéro 1 cette semaine pour les radios du Texas, Amanda Kate Ferris, When I Think About You. Cet extrait de l'album Pedal Steel paru en 2023. Amanda Kate Ferris qui sera à l'affiche du festival Lakey Blues en Ardèche le jeudi 13 août prochain.

0: Love Queen.
1: Il est originaire de l'Australie et est en tournée ces temps-ci aux États-Unis. Mac Geiger, Kendraff Queen, c'est son nouveau simple. Et puis là, extrait d'un album à paraître en juillet prochain, Give My Country Back. Voici Aaron Lewis.

Yo Man, la version 2026, Scotty McCreery et Joe Turner. Rappelez-vous, en 1994, Neil McCoy chantait Wink. Le titre est réinterprété en 2026 par la formation Down on the Farm et Neil McCoy, Wink.

Zach Top sur son premier album Cold Beer and Country Music. C'était Dirt Turns to Gold. Et là, un extrait du nouvel album de McCoy Moore, Sunshine State, John Deere Blue.

0: Vous l'avez découvert grâce au programme Fred's Country, Kyle Getz de retour avec un nouveau simple, Easy. Un nouveau simple également pour Walker Montgomery et la reprise d'un titre des années 90 emprunté au répertoire de James Bonamy, I Don't Think I Will. Belle semaine à vous et surtout, portez-vous bien.
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3: Bonjour les passionnés de country music. Dans la rubrique Autour d'un album, voici aujourd'hui Don't Question Love par Doug Atkins. Après le bonjour que nous adresse Doug, écoutons la chanson éponyme de l'album Don't Question Love.
4: This is Doug Atkins. Hello to all the listeners of WRCF Radio. Thank you for listening to my songs. Find me on WRCF and come discover my latest album, Don't Question Love. I'm sure you'll like it. See you soon.
3: La voix de Doug Atkins est chargée d'émotion. Dans cette chanson, il mêle vulnérabilité et conviction. Il ne force pas sa voix. Il laisse plutôt le phrasé et le timbre porter le message.

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1: Douglas Martin Adkins est né et a grandi à Havre. USA, le 3 octobre 1963 dans le Montana, il est le fils de Marilyn et Jack Adkins. Au cours de son adolescence, Doug a vécu à Westby, Culbertson et Froide. Il a terminé ses études secondaires à Sydney, au Montana. En 2005, comme compositeur, il a fait des sessions et a travaillé avec le producteur et bassiste de Nashville, Mike Chapman, pour créer l'album Whiskey Salesman. Doug Adkins travaille aux États-Unis mais exerce ses talents principalement en Europe. Écoutons une autre chanson de l'album, Don't Question Love, voici. Free. Elle fut enregistrée initialement en 1990 à Bakersfield, en Californie, puis réenregistrée à l'occasion du 250e anniversaire des États-Unis. La chanson évoque l'esprit de God Bless the USA avec une énergie rock sudiste.

Doug Atkins est auteur de plus de 200 titres répartis sur 10 albums entre 1990 et 2016. Don't Question Love est sorti le 25 novembre 2025 chez Lyric Mountain. Reconnu pour sa voix de baryton suave et son authenticité brute, Doug livre un album qui sonne comme une œuvre vécue. Dès le premier morceau, l'album installe une ambiance country classique. Guitare acoustique chaleureuse, percussions régulières, subtiles notes de violon et juste ce qu'il faut de guitare électrique pour apporter une touche d'originalité sans masquer la mélodie. Écoutons la ballade « Feels the Same ».

cet album explore l'amour éternel et la foi dans les relations. C'est une musique pour ceux qui privilégient la sincérité à l'apparat. Doug Adkins ne cherche pas à réinventer la musique country. Il en confirme simplement le sens profond. L'album est cohérent, sincère et ancré dans la tradition. Laissez-vous emporter avec le titre « Dinner for One ».

0: On note un équilibre remarquable entre mélodies accrocheuses et arrangements traditionnels. Plutôt que de suivre les tendances pop country, Doug Atkins reste fidèle à un son qui rend hommage à l'influence de la country des années 90, tout en demeurant accessible à un nouveau public. L'interprétation vocale de Doug Atkins est le point fort de l'album. Terminons cette présentation avec la chanson « I Don't Drink Alone ». Doug Atkins, an artist at the heart of authentic country music.
1: Hello, country fans. This is Doug Atkins for WRCF Radio. Thank you for listening to my songs. Find me on WRCF and come discover my latest album, Don't Question Love. I'm sure you'll love it. See you soon.

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1: Bonjour, comment allez-vous depuis la semaine dernière? Bien, c'est ce que nous espérons.
2: Voici la deuxième partie de l'émission consacrée à David Allan Coe.
1: Dans les années 90, la réputation de hors-la-loi de David Allan Coe était déjà bien ancrée, notamment grâce à ses fréquentes déclarations aux journalistes concernant ses années en prison, ainsi qu'à d'étranges rumeurs le concernant, impliquant alcool, drogue et polygamie, rumeurs qu'il ne semblait pas pressé de démentir. Faisons un retour en 1009, 187, et écoutons deux chansons de l'album « I Love Country ». Voici « Willie, Waylon and Me ». Et ensuite la reprise de la célèbre « Stand by Your Man ».

David Allan Coe fut souvent vu comme une personne raciste et sexiste, à tort selon lui. Des albums tels que 18 X-Rated Hits comportent des chansons racistes et homophobes au vu de certains, mais selon lui, c'était une satire de la société plutôt qu'une réelle conviction. Pour prouver ses dires, il renversa la vapeur en enregistrant une chanson telle que « Fuck Anita Bryant », célèbre chanteuse ayant des idées homophobes.

0: À partir des années 90, David Allan Coe a survécu grâce à ses tournées incessantes. Il a sorti des albums de façon sporadique sur plusieurs petits labels, dont son propre label, Coe Pop, et a même connu un succès commercial avec son album live de 1997, Live, If That Ain't Country. Mais après avoir perdu ses droits d'édition suite à une bataille juridique avec ses créanciers, les concerts sont devenus sa principale source de revenus. Écoutons le titre, Take This Job and Shove It, enregistré en live au Billy Bob Texas à Fort Worth.
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En 1997, il rend hommage à Hank Williams avec l'album The Ghost of Hank Williams. Écoutons la chanson-titre de l'album.

0: En 2001, David Alain sort Perfect Country and Western sous le label King Records. Écoutons Oh My Darling Clementine. C'est une reprise d'une vieille chanson. Il s'agit d'une ballade de musique folk américaine, écrite en 1884 et généralement attribuée à Percy Montrose, mais aussi parfois à Barker Bradford. Voici Cowboy S. Prayer, ou La prière du cowboy, écrite par Clem McSpadden, a été très populaire et récitée pendant des décennies avant même le début des rodéos, partout dans le monde.
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Écoutons encore de ce même opus les chansons. Skip to My Lou. Skip to My Lou est une chanson pour enfants aux États-Unis. Elle devient populaire à partir des années 1840. Voici encore Shenandoah. La chanson a été chantée par des pionniers, des trappeurs et des marins, ce qui en fait une chanson de voyage, de mémoire et d'amour pour un foyer lointain. La chanson dépeint un voyageur loin de chez lui. Le chanteur pense à la rivière Shenandoah.

L'année 2002 voit la sortie de Sings Merle Haggard. David rend hommage à Merle Haggard. Écoutons deux chansons, la célèbre Mama Tried et ensuite The Legend of Bonnie and Clyde.

En 1999, Coe a rencontré Dimebag Darrell, guitariste du groupe de heavy metal Pantera, et leur amitié naissante a débouché sur une collaboration. Dimebag, le bassiste Rex Brown et le batteur Vinnie Paul ont rejoint Coe pour enregistrer l'album Rebel Meets Rebel. Enregistré sur 3 ans, le projet était une fusion entre metal et musique country. L'album est sorti quelques années après la mort de Darrell. Changement de style. Écoutons 2 extraits, Arizona River et ensuite Cherokee.

0: Nous terminons cette émission sur David Allan Coe avec des chansons liées à ses derniers albums. These Days, Living on the Edge. Suite au décès de David Allan Coe, de nombreuses discussions auront lieu. Mais en fin de compte, ce sont ses chansons et ses albums qui resteront à jamais gravés dans les mémoires comme l'un des artistes les plus exubérants, divertissants, parfois déroutants, mais infiniment uniques de toute l'histoire de la musique country. Écoutons de These Days la chanson West Virginia Man et de Living on the Edge les chansons Trouble in Paradise. Et pour terminer, In My Mind.
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Salut les country girls, salut les country boys, bienvenue sur WRCF pour un nouveau numéro de Sur la route de Nashville en compagnie de Christian. Cette semaine, notre album découverte a pour titre Honky Tonk Wisdom. C'est le nouvel album de Meg and the Wheelers, un groupe de Chicago dans l'Illinois, mené par la chanteuse Megan Sampson, guitare et chant, Amy Myers au chant, Brian Weekly, basse, guitare et chant, Matt Siani, batterie et chant, Will Fallen, guitare, pedal steel, guitare, banjo, harmonica et chant. Précédemment, ils ont sorti 2 EP et un album depuis leur début en 2019. The Hell I Want, c'est le premier des 3 titres que j'ai choisi pour cette émission. Charlie Muncaster et Gary Stanton se sont rencontrés en 2012 sur la scène musicale de Mobile, Alabama. Ils ont formé en 2015 le duo Muscadine Bloodline et depuis 2015, ils ont sorti 7 albums et 7 EP. Leur nouvel album s'appelle The Sound of Roses. En voici un extrait, Here Goes Nothing.

0: Here Goes Nothing est un extrait du nouvel album du duo Muscadine Bloodline, The Sound of Roses, qui vient de paraître. Anna Juanita a grandi à Chattanooga, Tennessee. Elle s'est installée à Nashville après avoir voyagé dans tous les États-Unis. Depuis 2021, elle a sorti deux albums. Il vient de sortir deux singles, dont une reprise de Dolly Parton, Do I Ever Cross Your Mind? La voici.
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0: Vous êtes bien sur WRCF en compagnie de Christian pour Sur la route de Nashville. Il y avait tout d'abord Anna Juanita et une reprise de Dolly Parton comme nouveau single Do I Ever Cross Your Mind. Et à l'instant, Dan Seals en compagnie de Jamie Johnson, puisqu'un album de duo inédit de Dan Seals sortira le 28 août prochain. Il s'appellera Dan Seals and Friends, The Last Duet. Jamie Johnson interprète donc en compagnie de Dan Seals, en duo posthume évidemment, Three Time Loser. Dan Seals, connu aussi sous le pseudonyme de England Dan, est né le 8 février 1948 à McCamey au Texas et décédé le 25 mars 2009 à Nashville. Il fut l'un des artistes américains les plus marquants du country pop des années 80. Je l'aimais beaucoup, j'ai eu la chance de le voir dans les années 90 au festival de Cerex en Belgique. Durant sa carrière, il a sorti 14 albums solo et 7 en duo sous le nom de England Dan and John Ford Coley. J'attends avec impatience cet album. Ce sera album découvert bien sûr dès la rentrée prochaine. Sunny Sweeney, de son vrai nom, Sunny Michaela Sweeney, est née le 7 décembre 1976 à Longview au Texas. Elle a débuté en 2007 et a sorti 6 albums. Elle vient de sortir un nouveau single qui est une reprise du premier succès de Tanya Tucker, Delta Down. Ce titre fut enregistré pour la première fois par Bette Midler en 1971 et sorti en 72. La même année, Tanya Tucker enregistrait sa version. C'est elle qui a connu le plus de succès avec ce titre.
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C'était Sunny Sweeney avec son nouveau single Delta Down, reprise du hit de Tanya Tucker qui date des années 70. Len Breaker est originaire de Texarkana au Texas. Ses influences sont George Strait, Merle Haggard, Keith Whitley ou encore Charlie Robinson. Il a déjà sorti un album et un EP. L'album s'appelle Live in Texas. Il date de 2024. Voici le nouveau single toujours issu de cet album, Do You Ever Think About Texas?

C'était Len Breaker avec son nouveau single Do You Ever Think About Texas de l'album Live in Texas de 2024. Ernest Keith Smith a choisi comme pseudonyme son premier prénom Ernest. Il est né et a grandi à Nashville. Il vient de sortir son quatrième album. Il s'intéresse aussi bien au rap qu'à la country. Deep Blue est le titre de cet album, dont voici un extrait, Edge of the USA, et juste après, le deuxième extrait de l'album découverte de la semaine.

0: Vous êtes toujours en compagnie de Christian sur WRCF à l'écoute de Sur la route de Nashville. À l'instant, la chanson titre de notre album découverte de la semaine Honky Tonk Wisdom par Meg and the Wheelers. Et auparavant, Ernest avec Edge of the USA de son nouvel album Deep Blue. Écoutons maintenant quelques titres plus anciens et on va commencer avec le King Elvis. Et un extrait de l'album de 1971 Elvis Country, dont les titres ont été enregistrés les 7 et 8 juin 1970 et le 22 septembre de cette même année. Ma chanson préférée de cet album s'appelle It's Your Baby, You Rock It. En 2027, cela fera 50 ans que le King nous a quittés et j'espère pouvoir assister à cet anniversaire à Memphis en août. Ce sera peut-être mon tout dernier voyage aux États-Unis.
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1: Elvis Presley avec It's Your Baby, You Rock It, ma chanson préférée de l'album de 1971, Elvis Country. On retrouve parmi les musiciens notamment Charlie McCoy, et c'est l'un des rares albums d'Elvis où l'on entend de la pedal steel guitare. Voici maintenant Keith Urban avec une chanson que j'adore, Making Memories of Us, de l'album Be Here en 2004.

0: Nous venons d'écouter Tracy Lawrence avec If the Good Die Young de l'album de 1993 Alibis, et juste avant Susie Bogus et sa version de I Want to Be a Cowboy Sweetheart de Patsy Montana tirée de l'album Somewhere Between de 1989. La semaine prochaine, l'album découverte sera le 7e album de India Rami, née à Rome en Géorgie et installée à Nashville. Avant la musique, elle a été une ancienne procureure en matière de violence domestique. Elle a débuté en 2010 et vient donc de sortir Villain Era, son 7e album, dont vous pourrez entendre 3 extraits la semaine prochaine. Pour aujourd'hui, j'ai choisi Ghost Town.
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0: C'était India Rami avec Ghost Town de son nouvel album qui sera notre album découverte la semaine prochaine, Villain Era. On termine l'émission en compagnie de Meg and the Wheelers et du troisième et dernier extrait de Honky Tonk Wisdom qui était notre album découverte de la semaine. Le dernier titre que voici, c'est Country Cool.
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Venez de passer une heure en compagnie de Christian sur WRCF à l'écoute de Sur la route de la Juile. Nous venons d'écouter Country Cool par Meg and the Wheelers, troisième et dernier extrait de notre album découverte de la semaine, Honky Tonk Wisdom. Je vous retrouve la semaine prochaine pour un nouvel épisode de Sur la route de la Juile sur WRCF. Bye bye.

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Hello, bienvenue à l'écoute de Big Cactus Country Radio Show. On vient de démarrer avec Brad Paisley et le classique Old Alabama. Le virtuose fait le buzz, 9 ans après son dernier album majeur sorti en 2017 et suite à l'abandon de son projet Son of the Mountains qui devait paraître en 2024, l'artiste aux 19 titres numéro 1 revient enfin avec un nouveau projet baptisé Tacklebox. Il s'agit en fait d'une collection de chansons inédites qui datent des années 90 et d'enregistrements jamais sortis compilés pour l'occasion. En voici un premier extrait avec le titre Fallin', Brad Paisley.

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1: Place à Scotty McCreery avec le hit de Josh Turner, Your Man. Premier extrait de son nouvel album anniversaire intitulé 15, attendu pour le mois de juillet 2026. Ce projet célèbre ses 15 ans de carrière après sa victoire historique dans American Idol en mai 2011. Au programme, des réenregistrements de ses tubes, des versions acoustiques et des duos exclusifs. Pour ce classique coécrit par Chris Stapleton, son idole Josh Turner l'accompagne au micro. Scotty McCreery, Your Man, avec Josh Turner.

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5: Cette semaine, dans les news de Nashville, Braxton Keefe est à l'honneur avec son tout premier album, Real Damn Deal, 15 titres 100% honky-tonk qui replace le Texas au premier plan.
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5: Le Texan de 26 ans, Braxton Keefe, vient de sortir son premier album chez Warner Nashville. Braxton est reconnu pour son charisme sur scène, sa petite moustache signature, son énergie honky-tonk et son engagement pour une country authentique avec ce twang typiquement texan. Voici le titre de l'album, Real Damn Deal, Braxton Keefe dans les news de Nashville.

Grand fan de Dire Straits, Braxton Keith cartonne en tant qu'artiste indépendant en 2024 avec son titre viral Cozy. Repéré et signé par Warner Nashville la même année, il fait dans la foulée ses débuts au Grand Ole Opry en octobre 2025. Son premier album de 15 titres, Real Damn Deal, est salué par la critique. On écoute deux de ses compositions, Little Bit by Little Bit, suivi de That's How Hearts Get Broken. Braxton Keith dans les News de Nashville.

Vous l'aurez compris, Real Damn Deal, le premier opus de 15 titres de Braxton Keefe, est une véritable perle real country entre pur honky-tonk, ballade authentique et western swing. Un album à posséder d'urgence. En voici un dernier extrait avec la reprise d'un classique de son idole, le légendaire Roger Miller, Am I All Alone, dans les News de Nashville.

les news de Nashville avec Allison. En attendant la semaine prochaine, rendez-vous sur le www.bigcactuscountry.fr. Alors, à la semaine prochaine.

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1: La country traditionnelle des 90s est à l'honneur avec le troisième album de Trey Calloway, intitulé Truck Around, qui vient tout juste de paraître. Originaire de Caroline du Nord, âgé de 31 ans, Trey Calloway frappe très fort avec ce titre, Honky Tonk Hall of Fame.

On enchaîne avec Mo Pitney. Il continue à nous distiller son style 100% country traditionnel. Pas de nouvel album en vue pour l'instant, mais un single acoustique intitulé Fiddle Around, dédié à sa femme Emily. Et juste après, on garde le rythme avec le duo Cody Johnson et Brothers Osborne sur un titre explosif, extrait de son nouvel album studio Banks of the Trinity, prévu pour le 26 juin 2026. En attendant, voici Mo Pitney, Fiddle Around.

On va terminer en beauté avec les rois du bluegrass, Daly and Vincent, qui nous offrent une très belle version, non pas bluegrass, mais honky-tonk, un classique signé Marcus Hammond, tiré de leur nouvel album A Beautiful Life, attendu pour le 12 juin. Daly and Vincent, God's Country.

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3: Place au 31e numéro 1 de Blake Shelton. C'est l'hymne country devenu le générique de l'émission The Road, coproduit par l'illustre Taylor Sheridan avec Keith Urban et Gretchen Wilson. C'est le titre Stay Country or Die, Blake Shelton.

Élevée dans une ferme de Virginie, l'authentique cowgirl Essie McDonald vient de sortir son nouvel EP « We Didn't Make It That Far ». Elle incarne le son country traditionnel et authentique des 90s. En voici un extrait avec « Who's Gonna Love You ?» Essie McDonald.

Place à la country made in France avec une nouveauté qui prouve que l'Hexagone sait y faire en matière de son à l'américaine. Le chanteur outlaw Terry O'Brien a eu la brillante idée de s'associer à Laurette pour son tout nouveau single. Habituée des scènes soul et pop rock, cette chanteuse apporte une puissance et une belle sensibilité à ce duo. C'est la rencontre entre la voix rocailleuse de Terry et le grain de voix unique de Laurette. Découvrez tout de suite Terry O'Brien et Laurette, Back in Your Arms.

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1: 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On reste en France avec les Bootleggers. Le groupe est actuellement en plein financement sur la plateforme Ulule pour finaliser son nouvel album de composition originale, Rust, Bones and Rock'n'Roll, attendu avant l'été. Un projet de 13 titres qui s'annonce particulièrement percutant. Rendez-vous sur ulule.fr, mot-clé Bootleggers. Soutenez cet album. Côté scène, notez bien cette date. Les Bootleggers seront à l'affiche du Grand Festival de Mirande le samedi 11 juillet 2026. Une très grosse journée de live dans le Gers, puisqu'ils partageront la grande scène avec les Texans de Two Tons of Steel et les stars américaines du groupe Ricochet. En attendant de les retrouver cet été sur l'un des plus grands rendez-vous country rock d'Europe, on découvre tout de suite un extrait de leur futur album. Montez le son, voici les Bootleggers. Rock'n'Roll Bayou. Allez, je vous dis à très bientôt pour une nouvelle émission Big Cactus Country Radio Show. Bye bye. Bye bye.

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Salut les Bluegrass Girls, salut les Bluegrass Boys, bienvenue sur WRCF pour un nouvel épisode de Bluegrass Rules en compagnie de Christian, votre émission entièrement consacrée à la musique bluegrass, qui vient de débuter avec le premier extrait de notre album découverte de la semaine, The Birds Now, de Jim Lauderdale and the Po Ramblin' Boys. Le premier titre que nous venons d'écouter, c'était Rainbow Choo Choo Train. James Russell Lauderdale est né le 11 avril 1957 à Trotman en Caroline du Nord. C'est son 39e album et le deuxième avec ce groupe. Les membres de The Po Ramblin' Boys sont C.J. Lewandowski, mandoline et chant, c'est le leader du groupe. Jerem Brown, banjo et chant. Jasper Lorensen à la basse. John Gooding à la guitare. Et Max Silverstein au fiddle. Nous les retrouverons bien sûr encore deux fois au cours de l'émission. Voici maintenant le premier single d'un groupe de Caroline du Nord qui s'appelle Carolina Detour. Composée de Lake Carver de Vicksboro, elle a 16 ans, elle chante et joue du fiddle. Lala Cherry vient de Mooresville, elle a également 16 ans et fait des harmonies vocales. Il y a les frères Malachi et Elijah Billman, respectivement 22 et 16 ans. Ils viennent de Pinnacle en Caroline du Nord. Malachi joue du banjo et fait les harmonies vocales. Et Elijah joue de la basse. Il y a également Tae Childress, 14 ans, à la mandoline. Et Hudson Michael de Jefferson, 14 ans également, à la guitare. Leur premier single que vous allez écouter tout de suite s'appelle No Wrong Turn.

C'est Carolina Dutour avec No Wrong Turn, leur premier single. Darren Tate est né à Tulsa en Oklahoma et passe son temps entre cet état et Washington DC. Il sort son premier single que voici, Feeling Good Again.

0: Vous êtes bien sur WRCF en compagnie de Christian pour Bluegrass Rules. Après Darren Tate et son premier single Feeling Good Again, nous venons d'écouter le duo Benson, composé de Wayne Benson à la mandoline et son épouse Christine Scott Benson au banjo. Elle est également membre des Grascals. Ils viennent de sortir leur nouvel album Double Dose, d'où est extrait le titre que nous venons d'écouter, Bully of the Town. Ils sont accompagnés par Cody Kilby à la guitare, Kevin McKinnon à la basse et Zach Arnold pour le chant. Claire Lynch est née le 20 février 1954 à Kingston dans l'état de New York. Elle a fait ses débuts en 1977 avec le groupe Front Porch String Band, avec qui elle a sorti 4 albums. Elle a également sorti 4 albums en solo ou avec le Claire Lynch Band. Son nouvel album s'appelle Empty Pair of Shoes. Sur le titre que j'ai choisi, elle est accompagnée par Adam Shear à la guitare, Darin Schott à la mandoline, Joe Phillips à la basse et John Showman au fiddle. Il s'agit de Troubles Not Troubling Me.
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Vous êtes toujours en compagnie de Christian sur WRCF pour Bluegrass Rules. Après Claire Lynch et Troubles Not Troubling Me de son nouvel album Empty Pair of Shoes, nous venons d'écouter le groupe Blue Debut avec le titre du même nom, qui se compose de Mike Jarrell à la guitare, Andrew Rigsby mandoline et chant, Josh Cantrell au dobro, Adam Collinsworth banjo et chant, Chad Castle à la basse et au chant. Ils viennent de Pennsville dans le Kentucky. Écoutons maintenant le groupe Fiddle Express, composé de sœur et d'un frère de la famille Beck. Il y a Eliza qui a 21 ans, guitare, fiddle et lead vocal. Andrew, 18 ans, mandoline, guitare, harmonie. Et Rachel, 20 ans, fiddle, harmonie. Le quatrième membre joue de la basse, c'est Jesse Blue Eaves. Ils viennent de Melba, dans l'état de l'Idaho. Ils ont déjà sorti 3 albums. Le titre que vous allez écouter, c'est le premier single de leur prochain album éponyme, Red Rocking Chair.

0: C'était Fiddle Express avec un extrait de leur nouvel album qui s'appellera tout simplement Fiddle Express. Le titre que nous venons d'écouter, c'est leur premier single, Red Rocking Chair. Il est temps de retrouver Jim Lauderdale and the Poe Ramblin' Boys avec You Wanted Mountain From Me, deuxième extrait de notre album découverte de la semaine, The Birds Know, qui vient de paraître. Et juste après, l'instrumental de la semaine.
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Vous êtes toujours sur WRCF en compagnie de Christian pour Bluegrass Rules, votre émission entièrement consacrée à la musique bluegrass. Après Jim Lauderdale et The Poor and Mean Boys et le titre You Wanted Mountains From Me de notre album découverte de la semaine The Birds Know, nous venons d'écouter un groupe de Surrey County en Caroline du Nord, The Biscuits Eaters, composé de 7 membres de la famille Wilkerson. Il y a Sam, 16 ans, Joe, 14 ans, Maggie Jane, 12 ans, Silas, 10 ans, Molly, 7 ans, Meredith, la mère, qui est institutrice à domicile et bassiste, le père, Jason, lui, est pasteur. L'album s'appelle North Carolina Kids, il vient de paraître, et le titre instrumental de la semaine que nous venons d'écouter, c'était Cherokee Shuffle. Pour cette deuxième partie, j'ai choisi cette semaine de vous proposer des artistes country qui ont fait des incursions dans le bluegrass. Et on commence avec Alan Jackson, qui en 2013 a sorti The Bluegrass Album. En voici un extrait, Appalachian Mountain Girl.

C'était Alan Jackson avec Appalachian Mountain Girl, extrait de son unique album Bluegrass de 2013, The Bluegrass Album. Patti Loveless a sorti 3 albums Bluegrass, 2 albums de Bluegrass traditionnel et un Christmas Bluegrass. Le premier s'appelait Mountain Soul, le deuxième aussi, mais s'appelait Mountain Soul 2. Il est sorti en 2001 et sur cet album, il y a une chanson que j'adore. You'll never leave Harlan alive.

Pendant quelques minutes, vous êtes encore en compagnie de Christian sur WRCF pour Bluegrass Rules. Nous venons d'écouter à l'instant Dwight Yoakam avec la version bluegrass de Please Please Baby de son unique album bluegrass de 2016 Swimming Pools Movie Stars, et juste avant Patti Loveless avec le poignant You'll Never Leave Harlem Alive de l'album Mountain Soul de 2001. J'ai choisi comme album découverte pour la semaine prochaine Pet du groupe Big Richard du Colorado, composé de Bonnie Sims mandoline, guitare et chant, Eve Panning fiddle et chant, Hazel Royer basse, guitare et chant, et Joy Adams violoncelle et chant. Groupe entièrement féminin formé en 2021, ils ont sorti un premier EP en 2022 ainsi qu'un album en 2023, c'est donc leur deuxième. Nous en écouterons trois extraits lors de la prochaine émission. Voici pour aujourd'hui un titre enregistré en premier par Eddie Arnold, puis par le King Elvis, Make the World Go Away.

0: C'était Big Richard, le groupe féminin du Colorado, de la région de Denver. Leur album Pet sera notre album découverte la semaine prochaine. On vient d'en écouter un extrait, Make the World Go Away. On va terminer l'émission en compagnie de Jim Lauderdale et The Po Ramblin' Boys avec le troisième et dernier extrait de The Birds Know, qui était l'album découverte de cette semaine. J'ai choisi pour terminer Bluegrass Rules, Life has a way of making jokes, don't it?
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Vous venez de passer une heure en compagnie de Christian sur WRCF à l'écoute de Bluegrass Rules, votre émission entièrement consacrée à la musique bluegrass. On vient d'écouter pour la troisième et dernière fois Jim Lauderdale and the Poor Ramblin' Boys avec Life as a Way of Making Jokes Don't Eat, extrait de leur deuxième album ensemble, The Bird Know, qui était donc notre album découverte de la semaine. Je vous donne rendez-vous la semaine prochaine pour un nouvel épisode de Bluegrass Rules sur WRCF. Bye bye!

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Bonjour et bienvenue sur Soleil FM 96.3. J'espère que vous allez tous bien. Et si toutefois ce n'était pas le cas, eh bien nous sommes là pour te donner l'envie d'avoir envie d'écouter pendant 1h30 de la musique country, du rock and roll et bien d'autres styles de cette musique qui nous vient du pays de l'oncle Sam. Voilà. En intro, je te propose Louis Jordan, Caldonia.

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1: Et voilà, ceci étant fait, ceci étant dit, on va commencer la partie country avec Merle Haggard, Brandy Man, suivi de Blake Shelton, Kiss My Country Ass.

Et on continuera, si tu le veux bien, avec Waylon Jennings, Sweet Metal Revenge, suivi de Johnny Darrell Roy, Don't Take Your Love to Town.

Et tout va bien avec Jacob Lydia, I'm doing alright, suivi de Tyler Wayne, Let's stick to loving.

0: Et je terminerai ma playlist. Ah ah, et oui, il faut bien la terminer un jour. Avec Wayne Hancock, Little Lisa, suivi de Mickey LaMantia, The Toast.
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1: Alors aujourd'hui, ami, je te propose un voyage à Baltimore dans l'état du Maryland, à l'embouchure de la baie de la Chesapeake. Tiens, cela me rappelle une anecdote. En sortant d'un honky-tonk vers 2h du matin, qui se trouvait sur une péniche, où nous avions écouté le groupe Country the Whales, les baleines, il y avait un attroupement de pêcheurs sur un appontement qui attrapait quoi ? Eh bien le fameux crabe bleu de la baie de Chesapeake. Je n'ai jamais vu de crabe aussi gros et surtout de couleur bleue. Très comestible, j'avoue que je n'ai pas eu l'occasion d'y goûter. Voilà, ceci étant fait, Baltimore est depuis longtemps un important port maritime. Le fort McHenry, c'est là où l'hymne américain a vu le jour. Il se trouve à l'embouchure du port de Baltimore. Aujourd'hui, cette zone portuaire comporte des boutiques, des cabanes pour pêcheurs et des attractions comme la visite de l'USS Constellation, navire de guerre de l'époque de la guerre de sécession. Et l'aquarium national qui abrite des milliers de créatures marines. Eh ben voilà, tu as le choix. Baltimore est une ville agréable à vivre, surnommée Charm City. Pour te déplacer, le métro à Charles Center sera le plus pratique. Ne manquez pas le National Aquarium et pendant que tu y es, Inner Harbor avec ses boutiques, ses restaurants de produits de la mer et bien d'autres choses qui font le charme de Baltimore, ainsi que le Railroad Museum, par exemple. Voilà, amigo, un coucou à Bikeman qui connaît très bien Baltimore pour y être allé pendant son voyage de noces. As-tu eu le temps d'admirer tout ce dont je viens de parler ? Ça, amigo, c'est une autre histoire, il faudra lui demander. See you, amigo.
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1: Je te propose dans la séance rock'n'roll toujours un hommage à Elvis Presley avec pour commencer Aaron Deville, Young and Beautiful, suivi de Marty Stewart, Don't Be Cruel, et pour terminer Billy Ray Cyrus, One Night.

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4: Howdy Jack, howdy Marcelito, howdy the country boy, the country girl. Et encore une nouvelle semaine qui commence, j'espère que vous allez tous bien. Et on va attaquer par un premier morceau, on va écouter Kevin Thomas. Et le titre qu'on écoute, c'est High in Country Today.

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1: Pour suivre, on écoute Rustwood Melody et le titre qu'on écoute, c'est Too Quick for Your Lasso.

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1: Poursuivre, on écoute Jace, Joe, et le titre qu'on écoute, c'est Diggy Lay, Diggy Low.

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3: De la bonne country musique. On écoute The Martin Boy, un duo de frères. Et le titre qu'on écoute, c'est College Man.

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1: Poursuivre, on écoute James G.D. Case et le titre qu'on écoute c'est I'm Stepping Through the Fire.

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1: Pour suivre de la bonne Outlaw Country, on attend le dernier album, quelqu'un qu'on n'avait pas écouté depuis un moment. On écoute Whitey Morgan avec le titre Bourbon and the Blues.

Voilà, c'est fini pour ma part. Je repasse la main à notre ami Jack. Je vous dis à la semaine prochaine. So long, Jack. So long, Marcelito. So long, les country boys, les country girls.

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1: Bonjour, comment allez-vous? Bien, je l'espère. Si vous avez une petite baisse de forme, il suffit d'écouter de la country music pour remettre le moral au beau fixe. Voici pour vous l'émission de Bill Green. Chaque semaine, Bill, en direct du Texas, nous propose son émission, CD Tex Radio Show. Nous lui laissons le micro.

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Bonjour, c'est Marion de Radio Arc-en-Ciel Strasbourg qui propose son contrôle show sur WRCF Country avec à l'instant les Texans Caleb Young qui viennent nous interpréter un petit single qu'il a sorti au mois en 2025, Neons Never Lies. Et on quitte le Texas pour aller du côté de Harrisburg dans le Kentucky avec Chase Abrams qui a sorti un excellent album au début de 2026, Planes Don't Fly, dont je vous propose un petit extrait, Sad Old Country Song.

Il a du talent, il a le vent en poupe, il s'agit de Drake Milligan qui vient nous interpréter un extrait de son album Tumbleweed qu'il a sorti en 2025 au mois de novembre. Là, on vient d'écouter Girl Like You. Il faut dire que c'est quelqu'un qui a incarné Elvis Presley dans la série chez Sun Records diffusée sur CMT, notamment dans le rôle de Elvis Presley dans le film Nobody quand Elvis était jeune. Là, je vous propose de rester avec lui, ce Texan, un deuxième petit titre, Hearts Together.

Le Texan Dusty Motes qui se fait accompagner par Abel Casillas des Squeezebox Bandits pour nous sortir ce titre d'un peu cajun de son album Under the Neon. On vient d'écouter Bayou. Et Jillian Hudson, c'est toujours le Texas, elle est jeune et jolie. Elle est toute jeune d'ailleurs, elle a 18 ans, mais elle a fait sensation sur la scène texane et nous a interprété un petit single qu'elle a sorti l'année dernière, Death du Aspart. 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

Le duo Flaco Jiménez et Duo Parnell, A Little Drink, A Little Dance de l'album Sleepy Town. C'est malheureusement, il nous a quitté l'année dernière, en mois de juillet, Flaco Jiménez, bien entendu. Et on change de style avec Jenny Seely qui va nous interpréter le titre de son album de 73. Can I Sleep in Your Arms? C'est un titre qu'elle traite du marché. Elle-même est décédée au mois d'août. L'année dernière, à 85 ans, elle a été l'épouse pendant 12 ans de Hank Cochran qui a composé ce titre-là. Can I Sleep in Your Arms?

groupe texan Outlaw, 1100 Springs, Let Me Be Human de cet album Hear This. C'est un groupe qui a été formé en 98 avec notamment Matt Hillier et qui tourne toujours. Je vous propose de rester sur cet album Hear This pour un deuxième petit titre, Let Me Move Out to the Country. 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
1: Le Texan Josh Weathers, Neon's Never Fade, c'est le titre de l'album dont on vient d'écouter Gambling. C'est quelqu'un qui vient de Fort Worth et qui a la bénédiction de son papa, surtout pour se lancer dans la country music. Mais au-delà, c'est un garçon de la ferme, un cowboy de rodeo, mais aussi un défenseur du gospel dont je vous propose un deuxième petit titre, Honky Tonk Time.

Et nous sommes retournés en 1992 avec l'instant Cathy Mattea, 33, 45, 78. Elle parle tout simplement de la vitesse de rotation et surtout la taille des disques. Elle parle du 45 tours qui est né en 1949 au mois de janvier et que RCA a mis en vente. À cette époque-là, le 45 tours coûtait 69 cents. On change de style avec Junior Brown, Highway Patrol. C'est un extrait de son excellent album Get With It.

0: Le Texan Curtis Grimes s'est fait accompagner par Luke Prater pour un petit single qu'il a sorti en 2026, Dream Picking and Grinning. Et Richard Lynch, lui, c'est ailleurs. Il est né en 62 à Lebanon, dans l'Ohio. C'est dans une ferme familiale de 44 hectares. Et surtout, c'est quelqu'un qui aime bien le country gospel. Il est aussi concepteur et constructeur de granges. Il va nous interpréter High Above the Midnight Sky de son album Pray on the Radio, Songs of Inspiration.
1: This is Richard Lynch, and I want to say a big hello to all the country listeners at Marion's Country Roots Show.

Et nous venons d'écouter le Zac Brown Band Give It Away de leur dernier album Love and Fear. C'était notre dernier titre, ce Marion de Radio Arc-en-Ciel Strasbourg qui proposait son contre-outro. On va se quitter avec les Ranchos, un duo mari et femme qui vont nous interpréter New Guitar. Bye bye, bonne semaine, bonne écoute et merci d'écouter Radio WRCF Country.

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3: Hello, les passionnés de country music. Aujourd'hui dans la rubrique Autour d'un album, nous allons à la rencontre de Rachel Brooke. Rachel vient de sortir l'album This One's For You. Après le bonjour de Rachel, écoutons la chanson. The Ballad of Paul Hill.
4: Hello to the listeners of WRCF Radio. This is Rachel Brooke, and I'm happy to be here with you. Thank you for listening to my songs and my album, This One's For You. See you soon.

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1: Rachel Brooke, originaire du Michigan, est une Américaine, artiste de country music. Depuis 2008, elle a sorti 5 albums studio, 2 albums en collaboration avec Lonesome Wyatt du groupe Those Poor Bastards, plusieurs EP et d'autres projets parallèles. Elle est considérée comme une figure majeure du mouvement country underground du début du XXIe siècle, avec des sonorités ancrées dans la musique country traditionnelle américaine, plutôt que dans la country commerciale moderne de Nashville. Écoutons le titre éponyme de l'album, This One's For You.
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Surnommée la reine de la country indépendante, Rachel Brook a remporté un Ameripolitan Award et possède un répertoire d'une grande diversité. De la country gothique aux racines underground, en passant par l'avant-garde, sa carrière a exploré de nombreuses facettes. Elle a grandi en chantant et en jouant du bluegrass et de la country dans un groupe familial, avant de se produire dans un groupe punk à ses débuts. Voici la chanson « I Chose It Poorly ».

Si, par le passé, Rachel a souvent exploré les aspects les plus sombres de la vie, notamment sur son album acoustique de 2025, Sings Sad Songs, elle privilégie l'humour sur ce nouvel opus pour faire passer son message, même si une certaine noirceur s'y cache. Connue depuis longtemps sous le surnom de The Rattlesnake, le serpent à sonnette. Pour ses paroles au caractère mordant, mais sur This One's For You, Rachel se métamorphose pour livrer un recueil poignant et direct de missive country classique avec une touche de modernité. Écoutons The Real Pretender.

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1: Bonjour, comment allez-vous depuis la semaine dernière? Bien, c'est ce que nous espérons.
2: Voici la deuxième partie de l'émission consacrée à David Allan Coe.
1: Dans les années 90, la réputation de hors-la-loi de David Allan Coe était déjà bien ancrée, notamment grâce à ses fréquentes déclarations aux journalistes concernant ses années en prison, ainsi qu'à d'étranges rumeurs le concernant, impliquant alcool, drogue et polygamie, rumeurs qu'il ne semblait pas pressé de démentir. Faisons un retour en 1987 et écoutons deux chansons de l'album « I Love Country ». Voici « Willie, Waylon and Me » et ensuite la reprise de la célèbre « Stand by Your Man ».

David Allan Coe fut souvent vu comme une personne raciste et sexiste, à tort selon lui. Des albums tels que 18 X-Rated Hits comportent des chansons racistes et homophobes au vu de certains, mais selon lui, c'était une satire de la société plutôt qu'une réelle conviction. Pour prouver ses dires, il renversa la vapeur en enregistrant une chanson telle que « Fuck Anita Bryant », célèbre chanteuse ayant des idées homophobes.

À partir des années 90, David Allan Coe a survécu grâce à ses tournées incessantes. Il a sorti des albums de façon sporadique sur plusieurs petits labels, dont son propre label, Coe Pop, et a même connu un succès commercial avec son album live de 1997, Live, If That Ain't Country. Mais après avoir perdu ses droits d'édition suite à une bataille juridique avec ses créanciers, les concerts sont devenus sa principale source de revenus. Écoutons le titre, Take This Job and Shove It, enregistré en live au Billy Bob Texas à Fort Worth.

En 1997, il rend hommage à Hank Williams avec l'album The Ghost of Hank Williams. Écoutons la chanson-titre de l'album.

0: En 2001, David Alain sort Perfect Country and Western sous le label King Records. Écoutons Oh My Darling Clementine. C'est une reprise d'une vieille chanson. Il s'agit d'une ballade de musique folk américaine, écrite en 1884 et généralement attribuée à Percy Montrose, mais aussi parfois à Barker Bradford. Voici Cowboy, S. Prayer, ou La prière du cowboy, écrite par Clem McSpadden, a été très populaire et récitée pendant des décennies avant même le début des rodéos, partout dans le monde.
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Écoutons encore de ce même opus les chansons. Skip to My Lou. Skip to My Lou est une chanson pour enfants aux États-Unis. Elle devient populaire à partir des années 1840. Voici encore Shenandoah. La chanson a été chantée par des pionniers, des trappeurs et des marins, ce qui en fait une chanson de voyage, de mémoire et d'amour pour un foyer lointain. La chanson dépeint un voyageur loin de chez lui. Le chanteur pense à la rivière Shenandoah.

L'année 2002 voit la sortie de Sings Merle Haggard. David rend hommage à Merle Haggard. Écoutons deux chansons, la célèbre Mama Tried et ensuite The Legend of Bonnie and Clyde.

En 1999, Coe a rencontré Dimebag Darrell, guitariste du groupe de heavy metal Pantera, et leur amitié naissante a débouché sur une collaboration. Dimebag, le bassiste Rex Brown et le batteur Vinnie Paul ont rejoint Coe pour enregistrer l'album Rebel Meets Rebel. Enregistré sur 3 ans, le projet était une fusion entre metal et musique country. L'album est sorti quelques années après la mort de Darrell. Changement de style. Écoutons 2 extraits, Arizona River et ensuite Cherokee.

Nous terminons cette émission sur David Allan Coe avec des chansons liées à ses derniers albums. These Days, Living on the Edge. Suite au décès de David Allan Coe, de nombreuses discussions auront lieu. Mais en fin de compte, ce sont ses chansons et ses albums qui resteront à jamais gravés dans les mémoires comme l'un des artistes les plus exubérants, divertissants, parfois déroutants, mais infiniment uniques de toute l'histoire de la musique country. Écoutons de These Days la chanson West Virginia Man et de Living on the Edge les chansons Trouble in Paradise. Et pour terminer, In My Mind.

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1: 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Philippe Caudiflep est un sudiste. Il habite Carcassonne. Passionné de musique et plus particulièrement de country music, Flep a longtemps produit une émission intitulée Only Country. WRCF partenaire a diffusé cette émission sur de nombreuses années, puis Flep a mis fin à son activité d'animateur radio. Nous ne pouvions oublier tout ce travail lié à la production d'Only Country. Pour le plaisir et le souvenir, voici quelques émissions. Merci Flep pour ta passion que tu as partagée avec générosité.
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9: Et aujourd'hui, dans cet Only Country, c'est de la bonne que je vous propose, de la bonne musique en effet en vente libre, donc n'hésitez pas à la consommer sans modération. C'est le nouvel album de Dierks Bentley, Gravel and Gold. Let's go!
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Ain't All Bad, et auparavant c'était On The Right Places. C'est du lourd, comme je vous le disais en introduction, le tout nouvel album de monsieur Dierks Bentley intitulé Gravel and Gold. Né en 75 à Phoenix, Arizona, c'est à l'âge de 19 ans qu'il se rend à Nashville où il se fera remarquer par le label Capitol, qui ne s'y trompe pas et qui va le signer pour un premier album concluant, puisqu'un album qui deviendra disque de platine. Eh oui! Allez, on enchaîne, on parle de platine, là on va parler d'or tout de suite avec ce nouveau titre intitulé Gold. Yeah.

Belle voix d'Ashley McBride sur ce superbe titre. On écoute, si vous nous rejoignez un instant, le nouvel album de Dierks Bentley, Gravel and Gold. Parmi tous ces albums, eh bien, il faut savoir que c'est un fan de bluegrass et il nous a gratifié en 2010 d'un très bel album de bluegrass, Up on the Ridge. Donc si vous aimez ce style-là, n'hésitez pas, vous devriez vous régaler. Là, ce n'est pas bien sûr du honky-tonk, du bluegrass ou du western swing, c'est la bonne country moderne. From Nashville. Et il faut savoir qu'au fil de ses albums et de l'avancement de sa carrière, des artistes comme aujourd'hui, actuellement Ashley McBride, eh bien, se sont joints à lui sur ses créations, comme Cassie Musgraves, une personne qui a 6 Grammy Awards, voyez-vous, à son palmarès. Cassie Musgraves, qu'on avait eu l'occasion de voir à Craponne, mais aussi à Saint-Agrève, rendez-vous compte. Tout de suite, eh bien, je vous propose un nouveau titre, Heartbreak Drinking Tour, Monsieur Dierks Bentley dans Only Country.

Sunsets in Colorado, Dirks Bentley, extrait de son nouvel album Gravel and Gold. Alors je vous parlais de Cassie Musgraves qui s'est jointe à lui sur l'album Riser en 2014. Maren Morris s'est jointe à lui sur l'album Black en 2016. Maren Morris, là aussi qu'on avait eu l'occasion de voir en France. Et c'est vrai que ça nous rappelle de très très bons souvenirs. Dirks Bentley, nommé à 13 reprises aux Grammy Awards. 13 reprises, rien que ça. Et quand on pense qu'on a eu l'immense plaisir de le voir sur la scène de Craponne-sur-Arzon et de partager une fondue avec lui backstage, eh bien oui, ça reste de très bons souvenirs. Allez, on se quitte avec Roland. Bye bye, à la semaine prochaine.